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1: Bonjour à tous, l'essentiel de l'actualité. Un mineur a été mis en examen dans l'enquête sur l'incendie qui avait coûté la vie à deux pompiers. Le 21 juillet dernier, près de l'aéroport de Bordeaux-Mérignac, leur camion avait été piégé par les flammes pendant l'intervention. Le jeune suspect avait été placé en garde à vue avec son frère aîné. Il l'a finalement mis hors de cause selon une source proche du dossier. La chaleur reste bien installée aujourd'hui en France. 75 départements sont toujours en vigilance orange canicule avec encore 35 à 40 degrés, surtout dans l'Est. En revanche, ça commence à respirer dans l'Ouest. 5 départements sont sortis de l'orange ce matin. Le risque d'incendie reste élevé et des orages sont attendus en soirée sur la façade atlantique. Le week-end du 15 août s'annonce très chargé sur les routes. Bison futé, voire rouge, samedi dans les deux sens, à l'échelle nationale. Parmi les axes les plus chargés, l'autoroute A10, l'autoroute A63 et l'autoroute A62 dans le Sud-Ouest, mais aussi les autoroutes permettant de rejoindre la Méditerranée et l'Île-de-France. Et puis, côté sport, une belle victoire pour les Français au championnat d'Europe. À Paris, Maxime Grousset sur 100 mètres papillon, Marie-Ambre Moluche sur 50 mètres d'eau décroche l'argent. Même métal à Birmingham pour Alice Finot, deuxième du 3000 mètres steeple. Et Marie-Julien Bonin complète le tableau avec le bronze à la perche.
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1: Un grand soleil pour commencer la journée sur l'ensemble du pays, avec des pluies et des orages notamment attendus en Provence-Alpes-Côte d'Azur cet après-midi. Le vent va se renforcer aussi avec des rafales qui pourront atteindre jusqu'à 95 km/h par endroit. Côté température, il fait déjà très chaud au réveil, entre 21 et 30 degrés. L'après-midi, on a 30 degrés à La Rochelle, 32 à Nice, 34 à Perpignan, 35 à Aurillac, 36 à Nantes et Metz, 37 à Toulouse et jusqu'à 38 degrés à Paris, Limoges et Montélimar.
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1: Bonjour à tous, l'essentiel de l'actualité. Un mineur a été mis en examen dans l'enquête sur l'incendie qui avait coûté la vie à deux pompiers. Le 21 juillet dernier, près de l'aéroport de Bordeaux-Mérignac, leur camion avait été piégé par les flammes pendant l'intervention. Le jeune suspect avait été placé en garde à vue avec son frère aîné. Il l'a finalement mis hors de cause selon une source proche du dossier. La chaleur reste bien installée aujourd'hui en France. 75 départements sont toujours en vigilance orange canicule, avec encore 35 à 40 degrés, surtout dans l'Est. En revanche, ça commence à respirer dans l'Ouest. 5 départements sont sortis de l'orange ce matin. Le risque d'incendie reste élevé et des orages sont attendus en soirée sur la façade atlantique. Le week-end du 15 août s'annonce très chargé sur les routes. Bison futé, voire rouge samedi dans les deux sens à l'échelle nationale. Parmi les axes les plus chargés, l'autoroute A10, l'autoroute A63 et l'autoroute A62 dans le Sud-Ouest, mais aussi les autoroutes permettant de rejoindre la Méditerranée et l'Île-de-France. Et puis, côté sport, une belle victoire pour les Français au championnat d'Europe. À Paris, Maxime Grousset sur 100 mètres papillon, Marie-Ambre Moluche sur 50 mètres d'eau décroche l'argent. Même métal à Birmingham pour Alice Finot, deuxième du 3000 mètres steeple. Et Marie-Julien Bonin complète le tableau avec le bronze à la perche.
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1: Un grand soleil pour commencer la journée sur l'ensemble du pays, avec des pluies et des orages notamment attendus en Provence-Alpes-Côte d'Azur cet après-midi. Le vent va se renforcer aussi avec des rafales qui pourront atteindre jusqu'à 95 km/h par endroit. Côté température, il fait déjà très chaud au réveil, entre 21 et 30 degrés. L'après-midi, on a 30 degrés à La Rochelle, 32 à Nice, 34 à Perpignan, 35 à Aurillac, 36 à Nantes et Metz, 37 à Toulouse et jusqu'à 38 degrés à Paris, Limoges et Montélimar.
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1: Bonjour à tous, à la une de l'actualité, un nouvel incendie dans les Landes. 600 hectares ont été parcourus par les flammes à Luglon, à une cinquantaine de kilomètres au nord-ouest de Mont-de-Marsan. Environ 400 personnes ont été évacuées par précaution. Près de 300 pompiers et 8 moyens aériens sont mobilisés. La situation reste défavorable. Le vent pousse le feu vers le village. L'enquête avance après la mort de deux pompiers près de Bordeaux-Mérignac. Un mineur a été mis en examen après l'incendie du 21 juillet au cours duquel leur camion avait été piégé par les flammes. Son frère aîné, également placé en garde à vue, a finalement été mis hors de cause. La canicule persiste en France. 75 départements sont toujours placés en vigilance orange aujourd'hui. Jusqu'à 40 degrés sont prévus dans le centre et en Île-de-France. Une baisse des températures commence à se dessiner par l'ouest avant de se poursuivre ce week-end. Des perturbations à prévoir chez EasyJet ce week-end. Une quarantaine de vols au départ de la France devraient être annulés demain en raison d'une grève des hôtesses et stewards. Les syndicats dénoncent une dégradation des conditions de travail. Un nombre similaire d'annulations est possible dimanche. Et puis du football ce soir, la Ligue 2, la deuxième journée, 9 matchs au programme, dont Saint-Étienne-Clermont, Reims-Dunkerque ou encore Laval-Nantes. Coup d'envoi à 20h45.
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3: Un grand soleil pour commencer la journée sur l'ensemble du pays, avec des pluies et des orages notamment attendus en Provence-Alpes-Côte d'Azur cet après-midi. Le vent va se renforcer aussi avec des rafales qui pourront atteindre jusqu'à 95 km/h par endroit. Côté température, il fait déjà très chaud au réveil, entre 21 et 30 degrés. L'après-midi, on a 30 degrés à La Rochelle, 32 à Nice, 34 à Perpignan, 35 à Aurillac, 36 à Nantes et Metz, 37 à Toulouse et jusqu'à 38 degrés à Paris, Limoges et Montélimar.
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1: Bonjour à tous, à la une de l'actualité, un nouvel incendie dans les Landes. 600 hectares ont été parcourus par les flammes à Lublon, à une cinquantaine de kilomètres au nord-ouest de Mont-de-Marsan. Environ 400 personnes ont été évacuées par précaution. Près de 300 pompiers et 8 moyens aériens sont mobilisés. La situation reste défavorable, le vent pousse le feu vers le village. L'enquête avance après la mort de deux pompiers près de Bordeaux-Mérignac. Un mineur a été mis en examen après l'incendie du 21 juillet au cours duquel leur camion avait été piégé par les flammes. Son frère aîné, également placé en garde à vue, a finalement été mis hors de cause. La canicule persiste en France. 75 départements sont toujours placés en vigilance orange aujourd'hui. Jusqu'à 40 degrés sont prévus dans le centre et en Île-de-France. Une baisse des températures commence à se dessiner par l'ouest avant de se poursuivre ce week-end. Des perturbations à prévoir chez EasyJet ce week-end. Une quarantaine de vols au départ de la France devraient être annulés demain en raison d'une grève des hôtesses et stewards. Les syndicats dénoncent une dégradation des conditions de travail. Un nombre similaire d'annulations est possible dimanche. Et puis du football. Ce soir, la Ligue 2, la deuxième journée, 9 matchs au programme, dont Saint-Étienne-Clermont, Reims-Dunkerque ou encore Laval-Nantes, coup d'envoi à 20h45.
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3: Un grand soleil pour commencer la journée sur l'ensemble du pays, avec des pluies et des orages notamment attendus en Provence-Alpes-Côte d'Azur cet après-midi. Le vent va se renforcer aussi avec des rafales qui pourront atteindre jusqu'à 95 km/h par endroit. Côté température, il fait déjà très chaud au réveil, entre 21 et 30 degrés. L'après-midi, on a 30 degrés à La Rochelle, 32 à Nice, 34 à Perpignan, 35 à Aurillac, 36 à Nantes et Metz, 37 à Toulouse et jusqu'à 38 degrés à Paris, Limoges et Montélimar.
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1: Bonjour à tous, l'essentiel de l'actualité, le feu progresse dans les Landes. L'incendie est toujours en cours à Luglon. 1100 hectares ont déjà été parcourus par les flammes et 525 personnes ont dû être évacuées. 500 pompiers sont mobilisés. Aucun logement n'a été touché pour l'instant. Le préfet prévient, les prochaines heures seront déterminantes avec le retour des fortes chaleurs cet après-midi. Un adolescent de 15 ans a été mis en examen après l'incendie de Mérignac qui avait coûté la vie à deux pompiers le 21 juillet. Les deux hommes, âgés de 34 ans, avaient été piégés dans leur véhicule d'intervention. Le mineur a été placé en centre éducatif fermé. Son frère de 22 ans, également interpellé, a été remis en liberté après avoir été disculpé. Plusieurs records de chaleur ont été battus hier en France au pic de cette nouvelle vague de canicule. Jusqu'à plus de 40 degrés ont été relevés dans le Cher et en Loire-Atlantique. La chaleur reste encore très forte aujourd'hui, avec une baisse plus nette ce week-end avec l'arrivée des orages. Et enfin, côté sport, en football, le Paris Saint-Germain et Barcelone ont trouvé un accord pour Ferran Torres. L'attaquant espagnol de 26 ans va rejoindre Paris. Un transfert estimé à 500 millions d'euros. Champion du monde cet été avec l'Espagne, il doit désormais passer sa visite médicale avant de signer un contrat de 5 ans.
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1: Le soleil domine, mais pas mal de perturbations sont attendues, notamment des averses et des orages en Provence-Alpes-Côte d'Azur et en Auvergne-Rhône-Alpes, avec du vent qui va souffler jusqu'à 40 à 85 km/h. Côté température, ce matin, on a 24 à 39 degrés avec 24 à Brest, 27 à Biarritz, 31 à La Rochelle et Marseille, 32 à Nice, 33 à Montpellier, 35 à Perpignan, 36 à Bordeaux, 37 à Lille et Paris, 38 à Limoges et puis 39 au plus fort de la journée à Bourges.
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1: Bonjour à tous, l'essentiel de l'actualité, le feu progresse dans les Landes. L'incendie est toujours en cours à Luglon. 1100 hectares ont déjà été parcourus par les flammes et 525 personnes ont dû être évacuées. 500 pompiers sont mobilisés. Aucun logement n'a été touché pour l'instant. Le préfet prévient, les prochaines heures seront déterminantes avec le retour des fortes chaleurs cet après-midi. Un adolescent de 15 ans a été mis en examen après l'incendie de Mérignac qui avait coûté la vie à deux pompiers le 21 juillet. Les deux hommes, âgés de 34 ans, avaient été piégés dans leur véhicule d'intervention. Le mineur a été placé en centre éducatif fermé. Son frère de 22 ans, également interpellé, a été remis en liberté après avoir été disculpé. Plusieurs records de chaleur ont été battus hier en France au pic de cette nouvelle vague de canicule. Jusqu'à plus de 40 degrés ont été relevés dans le Cher et en Loire-Atlantique. La chaleur reste encore très forte aujourd'hui, avec une baisse plus nette ce week-end avec l'arrivée des orages. Et enfin, côté sport, en football, le Paris Saint-Germain et Barcelone ont trouvé un accord pour Ferran Torres. L'attaquant espagnol de 26 ans va rejoindre Paris. Un transfert estimé à 500 millions d'euros. Champion du monde cet été avec l'Espagne, il doit désormais passer sa visite médicale avant de signer un contrat de 5 ans.
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1: Le soleil domine, mais pas mal de perturbations sont attendues, notamment des averses et des orages en Provence-Alpes-Côte d'Azur et en Auvergne-Rhône-Alpes, avec du vent qui va souffler jusqu'à 40 à 85 km/h. Côté température, ce matin, on a 24 à 39 degrés avec 24 à Brest, 27 à Biarritz, 31 à La Rochelle et Marseille, 32 à Nice, 33 à Montpellier, 35 à Perpignan, 36 à Bordeaux, 37 à Lille et Paris, 38 à Limoges et puis 39 au plus fort de la journée à Bourges.
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1: Bonjour à tous, l'essentiel de l'actualité. Près de 500 personnes ont été interpellées pour des départs de feu depuis début juillet. Le ministère de l'Intérieur fait état de 474 interpellations, dont 183 mineurs. Elles concernent aussi bien des incendies volontaires ou involontaires. Un bilan arrêté hier soir. La canicule commence doucement à perdre du terrain en France après un pic atteint hier. 75 départements sont toujours en vigilance orange canicule aujourd'hui, avec encore jusqu'à 40 degrés dans le centre et en Île-de-France. La baisse des températures s'amorce par l'ouest et va se poursuivre ce week-end. Dimanche, la canicule devrait se limiter à une petite partie du sud-est. Un important incendie touche ouest de l'Allemagne, près de la frontière belge. Le feu a déjà parcouru environ 300 hectares et s'est rapproché des habitations. Près de 1800 personnes ont dû être évacuées dans la nuit. Quelques 300 secouristes sont mobilisés, avec plusieurs hélicoptères, bombardiers d'eau et à l'appui l'armée allemande. Et enfin, côté sport, Léon Marchand réussit sa rentrée en individuel au championnat d'Europe de natation. Le Français a remporté ce matin sa série du 200 mètres papillon à Saint-Denis en 1 minute 55 secondes, sans avoir à forcé. Champion olympique de la distance, Marchand est le grand favori pour le titre européen. Prochaine étape, les demi-finales ce soir.
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1: Le soleil domine sur l'ensemble du territoire, mais pas mal de perturbations sont attendues, notamment des orages et des averses en Provence-Alpes-Côte d'Azur et en Auvergne-Rhône-Alpes. Ça souffle avec des rafales de vent jusqu'à 85 km/h. Côté température, on a 24 à 39 degrés avec 24 à Brest, 27 à Biarritz, 31 à La Rochelle et Marseille, 32 à Nice, 33 à Montpellier, 35 à Perpignan, 36 à Bordeaux, 37 à Lille, Paris et Nantes, 38 à Limoges et puis 39 degrés au plus fort de la journée.
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1: Bonjour à tous, l'essentiel de l'actualité. Près de 500 personnes ont été interpellées pour des départs de feu depuis début juillet. Le ministère de l'Intérieur fait état de 474 interpellations, dont 183 mineurs. Elles concernent aussi bien des incendies volontaires ou involontaires. Un bilan arrêté hier soir. La canicule commence doucement à perdre du terrain en France après un pic atteint hier. 75 départements sont toujours en vigilance orange canicule aujourd'hui, avec encore jusqu'à 40 degrés dans le centre et en Île-de-France. La baisse des températures s'amorce par l'ouest et va se poursuivre ce week-end. Dimanche, la canicule devrait se limiter à une petite partie du sud-est. Un important incendie touche l'ouest de l'Allemagne, près de la frontière belge. Le feu a déjà parcouru environ 300 hectares et s'est rapproché des habitations. Près de 1800 personnes ont dû être évacuées dans la nuit. Quelques 300 secouristes sont mobilisés, avec plusieurs hélicoptères, bombardiers d'eau et à l'appui l'armée allemande. Et enfin, côté sport, Léon Marchand réussit sa rentrée en individuel au championnat d'Europe de natation. Le Français a remporté ce matin sa série du 200 mètres papillon à Saint-Denis en 1 minute 55 secondes, sans avoir à forcé. Champion olympique de la distance, Marchand est le grand favori pour le titre européen. Prochaine étape, les demi-finales ce soir.
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1: Le soleil domine sur l'ensemble du territoire, mais pas mal de perturbations sont attendues, notamment des orages et des averses en Provence-Alpes-Côte d'Azur et en Auvergne-Rhône-Alpes. Ça souffle avec des rafales de vent jusqu'à 85 km/h. Côté température, on a 24 à 39 degrés avec 24 à Brest, 27 à Biarritz, 31 à La Rochelle et Marseille, 32 à Nice, 33 à Montpellier, 35 à Perpignan, 36 à Bordeaux, 37 à Lille, Paris et Nantes, 38 à Limoges et puis 39 degrés au plus fort de la journée.
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1: Bonjour à tous, l'essentiel de l'actualité. Près de 500 personnes ont été interpellées pour des départs de feu depuis début juillet. Le ministère de l'Intérieur fait état de 474 interpellations, dont 183 mineurs. Elles concernent aussi bien des incendies volontaires ou involontaires, un bilan arrêté hier soir. La canicule commence doucement à perdre du terrain en France après un pic atteint hier. 75 départements sont toujours en vigilance orange canicule aujourd'hui, avec encore jusqu'à 40 degrés dans le centre et en Île-de-France. La baisse des températures s'amorce par l'ouest et va se poursuivre ce week-end. Dimanche, la canicule devrait se limiter à une petite partie du sud-est. Un important incendie touche ouest de l'Allemagne, près de la frontière belge. Le feu a déjà parcouru environ 300 hectares et s'est rapproché des habitations. Près de 1800 personnes ont dû être évacuées dans la nuit. Quelques 300 secouristes sont mobilisés, avec plusieurs hélicoptères, bombardiers d'eau et à l'appui l'armée allemande. Et enfin, côté sport, Léon Marchand réussit sa rentrée en individuel au championnat d'Europe de natation. Le Français a remporté ce matin sa série du 200 mètres papillon à Saint-Denis en 1 minute 55 secondes, sans avoir à forcé. Champion olympique de la distance, Marchand est le grand favori pour le titre européen. Prochaine étape, les demi-finales ce soir.
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3: Le temps se gâte. Demain en France, les nuages seront nombreux sur la quasi-totalité du territoire. Le Grand Est et le Sud, eux, seront épargnés. Le soleil sera bien présent du matin au soir. Partout ailleurs, ça va se dégrader l'après-midi avec plus de pluie et l'arrivée des orages. Le tout accompagné de vent, des rafales à 70 km/h par endroit. Côté température, comptez 21 à 31 degrés demain en matinée. L'après-midi, le thermomètre affichera 25 degrés à Biarritz, 29 à Aurillac, 30 à Lille, 31 à Paris et Marseille, 35 à Strasbourg et jusqu'à 38 degrés au plus chaud à Lyon.
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1: L'essentiel de l'actualité, l'incendie de Luglon dans les Landes a déjà parcouru 1100 hectares depuis hier. Plus de 500 habitants ont été évacués. Le feu est freiné, mais la situation reste incertaine. 500 pompiers sont mobilisés. Par ailleurs, un hélicoptère Chinook prêté par l'Australie est entré en action. Il peut embarquer jusqu'à 11 300 litres d'eau, c'est presque deux fois plus qu'un Canadair. Les prochaines heures seront déterminantes avec le retour des fortes chaleurs cet après-midi. Le gouvernement envisage un prêt spécial pour les agriculteurs en difficulté face à la sécheresse. Il pourrait être garanti ou bonifié pour les aider à tenir jusqu'aux prochaines productions. Le montant du plan d'aide doit être précisé après une réunion des préfets prévue le 27 août. Il n'y a pas assez de carburant dans l'est de la France. 14% des stations sont en rupture d'au moins un carburant aujourd'hui. Une station sur deux est concernée dans le Haut-Rhin et le territoire de Belfort. C'est à cause du niveau très bas du Rhin qui limite fortement le chargement des bateaux. Et puis attention aux tentatives d'arnaque après la cyberattaque contre la plateforme des impôts. Des données de particuliers et de professionnels ont été consultées et extraites. Des escrocs pourraient s'en servir pour envoyer de faux mails ou SMS très crédibles. La DGFiP rappelle qu'elle ne demande jamais de coordonnées bancaires par mail ou téléphone.
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1: Le temps se gâte, demain en France, les nuages seront nombreux sur la quasi-totalité du territoire. Le Grand Est et le Sud, eux, seront épargnés, le soleil sera bien présent du matin au soir. Partout ailleurs, ça va se dégrader l'après-midi avec plus de pluie et l'arrivée des orages. Le tout accompagné de vent, des rafales à 70 km/h par endroit. Côté température, comptez 21 à 31 degrés demain en matinée. L'après-midi, le thermomètre affichera 25 degrés à Biarritz, 29 à Aurillac, 30 à Lille, 31 à Paris et Marseille, 35 à Strasbourg et jusqu'à 38 degrés au plus chaud à Lyon.
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1: L'essentiel de l'actualité, l'incendie de Luglon dans les Landes a déjà parcouru 1100 hectares depuis hier. Plus de 500 habitants ont été évacués. Le feu est freiné, mais la situation reste incertaine. 500 pompiers sont mobilisés. Par ailleurs, un hélicoptère Chinook prêté par l'Australie est entré en action. Il peut embarquer jusqu'à 11 300 litres d'eau. C'est presque deux fois plus qu'un Canadair. Les prochaines heures seront déterminantes avec le retour des fortes chaleurs cet après-midi. Le gouvernement envisage un prêt spécial pour les agriculteurs en difficulté face à la sécheresse. Il pourrait être garanti ou bonifié pour les aider à tenir jusqu'aux prochaines productions. Le montant du plan d'aide doit être précisé après une réunion des préfets prévue le 27 août. Il n'y a pas assez de carburant dans l'est de la France. 14% des stations sont en rupture d'au moins un carburant aujourd'hui. Une station sur deux est concernée dans le Haut-Rhin et le territoire de Belfort. C'est à cause du niveau très bas du Rhin qui limite fortement le chargement des bateaux. Et puis attention aux tentatives d'arnaque après la cyberattaque contre la plateforme des impôts. Des données de particuliers et de professionnels ont été consultées et extraites. Des escrocs pourraient s'en servir pour envoyer de faux mails ou SMS très crédibles. La DGFiP rappelle qu'elle ne demande jamais de coordonnées bancaires par mail ou téléphone.
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1: Le temps se gâte. Demain en France, les nuages seront nombreux sur la quasi-totalité du territoire. Le Grand Est et le Sud, eux, seront épargnés. Le soleil sera bien présent du matin au soir. Partout ailleurs, ça va se dégrader l'après-midi avec plus de pluie et l'arrivée des orages. Le tout accompagné de vent, des rafales à 70 km/h par endroit. Côté température, comptez 21 à 31 degrés demain en matinée. L'après-midi, le thermomètre affichera 25 degrés à Biarritz, 29 à Aurillac, 30 à Lille, 31 à Paris et Marseille, 35 à Strasbourg et jusqu'à 38 degrés au plus chaud à Lyon.
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1: L'essentiel de l'actualité, 75 départements sont encore placés en vigilance orange pour la canicule demain, principalement dans l'est de la France. Plusieurs départements du sud repassent en jaune ou en vert, notamment l'Hérault, l'Aude et les Pyrénées-Orientales. Une nouvelle amélioration est attendue dimanche avec des fortes chaleurs qui devraient se concentrer sur une petite partie du sud-est. Le Conseil constitutionnel valide l'essentiel de la loi d'urgence agricole. Il autorise sous conditions la réintroduction temporaire de deux pesticides interdits, l'acétamipride et le flupyradifurone. Le texte facilite aussi la création de réserves d'eau pour l'agriculture. Par ailleurs, plusieurs dispositions ont été censurées. Attention si vous avez acheté des sandwichs récemment chez Carrefour ou Monoprix. Deux références sont rappelées partout en France à cause d'un risque de contamination à la listeria. Il s'agit d'un sandwich œuf bacon Daily Monop et d'une focaccia Carrefour. Il ne faut plus les consommer et les rapporter en magasin. Un mot de sport en natation, Léon Marchand s'est qualifié sans difficulté pour les demi-finales du 200 mètres papillon au championnat d'Europe. Le quadruple champion olympique a remporté sa série en 1 minute 55. Son objectif était de dépenser le moins d'énergie possible. Prochain rendez-vous ce soir à 19h25 pour les demi-finales.
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1: Le temps se gâte demain en France, les nuages seront nombreux sur la quasi-totalité du territoire. Le Grand Est et le Sud, eux, seront épargnés, le soleil sera bien présent du matin au soir. Partout ailleurs, ça va se dégrader l'après-midi avec plus de pluie et l'arrivée des orages. Le tout accompagné de vent, des rafales à 70 km/h par endroit. Côté température, comptez 21 à 31 degrés demain en matinée. L'après-midi, le thermomètre affichera 25 degrés à Biarritz, 29 à Aurillac, 30 à Lille, 31 à Paris et Marseille, 35 à Strasbourg et jusqu'à 38 degrés au plus chaud à Lyon.
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1: L'essentiel de l'actualité, 75 départements sont encore placés en vigilance orange pour la canicule demain, principalement dans l'est de la France. Plusieurs départements du sud repassent en jaune ou en vert, notamment l'Hérault, l'Aude et les Pyrénées-Orientales. Une nouvelle amélioration est attendue dimanche avec des fortes chaleurs qui devraient se concentrer sur une petite partie du sud-est. Le Conseil constitutionnel valide l'essentiel de la loi d'urgence agricole. Il autorise sous conditions la réintroduction temporaire de deux pesticides interdits, l'acétamipride et le flupyradifurone. Le texte facilite aussi la création de réserves d'eau pour l'agriculture. Par ailleurs, plusieurs dispositions ont été censurées. Attention si vous avez acheté des sandwichs récemment chez Carrefour ou Monoprix. Deux références sont rappelées partout en France à cause d'un risque de contamination à la listeria. Il s'agit d'un sandwich œuf bacon Daily Monop et d'une focaccia Carrefour. Il ne faut plus les consommer et les rapporter en magasin. Un mot de sport en natation, Léon Marchand s'est qualifié sans difficulté pour les demi-finales du 200 mètres papillon au championnat d'Europe. Le quadruple champion olympique a remporté sa série en 1 minute 55. Son objectif était de dépenser le moins d'énergie possible. Prochain rendez-vous ce soir à 19h25 pour les demi-finales.
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1: Le temps se gâte demain en France. Les nuages seront nombreux sur la quasi-totalité du territoire. Le Grand Est et le Sud, eux, seront épargnés. Le soleil sera bien présent du matin au soir. Partout ailleurs, ça va se dégrader l'après-midi avec plus de pluie et l'arrivée des orages. Le tout accompagné de vent, des rafales à 70 km/h par endroit. Côté température, comptez 21 à 31 degrés demain en matinée. L'après-midi, le thermomètre affichera 25 degrés à Biarritz, 29 à Aurillac, 30 à Lille, 31 à Paris et Marseille, 35 à Strasbourg et jusqu'à 38 degrés au plus chaud à Lyon.
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1: L'essentiel de l'actualité, le Conseil constitutionnel valide la loi qui crée un droit à l'aide à mourir avec quelques réserves. Le texte pourra donc entrer en vigueur sans être réécrit. Les sages précisent notamment les règles autour de la clause de conscience des soignants et des pharmaciens et la prise en compte de l'avis des tuteurs pour les patients sous protection juridique. Le Conseil constitutionnel a également validé l'essentiel de la loi d'urgence agricole. Il autorise sous condition la réintroduction temporaire de deux pesticides interdits, l'acétamipride et le flupyradifurone. Le texte facilite aussi la création de réserves d'eau pour l'agriculture. Par ailleurs, plusieurs dispositions ont été censurées. Près de 500 personnes ont été interpellées pour des départs de feu volontaires ou involontaires en France depuis le début de l'été. Ce sont les chiffres du ministère de l'Intérieur. Les autorités rappellent que 9 incendies sur 10 sont liés à des comportements humains. Dans le même temps, les pompiers qui réclament davantage de moyens après une saison particulièrement difficile l'appellent à une mobilisation à la fin du mois de septembre. Et puis attention aux tentatives d'arnaque après la cyberattaque contre la plateforme des impôts. Des données de particuliers et de professionnels ont été consultées et extraites. Des escrocs pourraient s'en servir pour envoyer de faux mails ou SMS très crédibles. La DGF IP rappelle qu'elle ne demande jamais de coordonnées bancaires par mail ou téléphone.
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1: Le temps se gâte demain en France, les nuages seront nombreux sur la quasi-totalité du territoire. Le Grand Est et le Sud, eux, seront épargnés, le soleil sera bien présent du matin au soir. Partout ailleurs, ça va se dégrader l'après-midi avec plus de pluie et l'arrivée des orages. Le tout accompagné de vent, des rafales à 70 km/h par endroit. Côté température, comptez 21 à 31 degrés demain en matinée. L'après-midi, le thermomètre affichera 25 degrés à Biarritz, 29 à Aurillac, 30 à Lille, 31 à Paris et Marseille, 35 à Strasbourg et jusqu'à 38 degrés au plus chaud à Lyon.
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1: L'essentiel de l'actualité, le Conseil constitutionnel valide la loi qui crée un droit à l'aide à mourir avec quelques réserves. Le texte pourra donc entrer en vigueur sans être réécrit. Les sages précisent notamment les règles autour de la clause de conscience des soignants et des pharmaciens et la prise en compte de l'avis des tuteurs pour les patients sous protection juridique. Le Conseil constitutionnel a également validé l'essentiel de la loi d'urgence agricole. Il autorise sous condition la réintroduction temporaire de deux pesticides interdits, l'acétamipride et le flupyradifurone. Le texte facilite aussi la création de réserves d'eau pour l'agriculture. Par ailleurs, plusieurs dispositions ont été censurées. Près de 500 personnes ont été interpellées pour des départs de feu volontaires ou involontaires en France depuis le début de l'été. Ce sont les chiffres du ministère de l'Intérieur. Les autorités rappellent que 9 incendies sur 10 sont liés à des comportements humains. Dans le même temps, les pompiers qui réclament davantage de moyens après une saison particulièrement difficile l'appellent à une mobilisation à la fin du mois de septembre. Et puis attention aux tentatives d'arnaque après la cyberattaque contre la plateforme des impôts. Des données de particuliers et de professionnels ont été consultées et extraites. Des escrocs pourraient s'en servir pour envoyer de faux mails ou SMS très crédibles. La DGF Hyper rappelle qu'elle ne demande jamais de coordonnées bancaires par mail ou téléphone.
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1: Le temps se gâte demain en France. Les nuages seront nombreux sur la quasi-totalité du territoire. Le Grand Est et le Sud, eux, seront épargnés. Le soleil sera bien présent du matin au soir. Partout ailleurs, ça va se dégrader l'après-midi avec plus de pluie et l'arrivée des orages. Le tout accompagné de vent, des rafales à 70 km/h par endroit. Côté température, comptez 21 à 31 degrés demain en matinée. L'après-midi, le thermomètre affichera 25 degrés à Biarritz, 29 à Aurillac, 30 à Lille, 31 à Paris et Marseille, 35 à Strasbourg et jusqu'à 38 degrés au plus chaud à Lyon.
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0: We love you, Alicia Keys.
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2: Stevie Wonder. Don Costa Arrangement. 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